Merci de passer ce vendredi soir bien branché à votre radio à Drummondville. Je m'appelle Mathieu Guimond. On passe la soirée ensemble. Qu'est-ce qui retient l'attention dans l'actualité à Drummondville, les environs? Allez donc faire votre tour sur mondrummond.com pour tout savoir sur la campagne électorale québécoise qui a débuté hier. 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Et dans les trucs également qui retiennent l'attention sur mondrummond.com, on parle d'une cinquantaine de postes de soutien qui sont encore à pourvoir au C2S des Chênes. Ça a l'air de rien, mais la rentrée scolaire, c'est fait, là. Donc, il y aura forcément des impacts sur les services offerts aux élèves au C2S des Chênes. Alors, les détails sur cette nouvelle et d'autres nouvelles

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1: On amorce la fin de semaine ensemble, bien branchés à votre radio à Drummondville en ce vendredi soir. On aime ça mettre des choses dans votre agenda aussi, mais là, on va aller un petit peu plus loin. La semaine prochaine, jeudi prochain, 3 septembre, c'est à mettre à votre agenda absolument. Vous voulez rire un bon coup, vous allez rire assurément avec le plus récent one-man show d'un des humoristes préférés des Québécois, Sam Breton, qui est là avec son spectacle Galé-Allé supplémentaire pour Sam Breton à la Maison des Arts des Jardins de Drummondville, à la salle principale. Son premier passage, les billets, comme ça, ça s'est vendu en un claquement de doigts. Il en reste encore quelques-uns, mais il devient de plus en plus rare pour la supplémentaire du jeudi.

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On est vendredi le 28 août 2026, la fin de semaine qui commence. Yes! Enfin, on peut souffler. Hey, merci beaucoup d'être bien branché à votre radio à Drummondville en ce vendredi soir. Je m'appelle Mathieu Guimond. On va passer la soirée ensemble avec, entre autres, des propositions d'activités à faire dans la région en fin de semaine, au cours des prochains jours. On va parler un petit peu d'actualité aussi, parce que ça a l'air de rien, mais une campagne électorale qui est en cours, hein? Ça se peut qu'on en parle un petit peu ce soir. D'ailleurs, vous autres, qu'est-ce qui vous occupe en fin de semaine? Qu'est-ce qui se passe de bon pour vous à Drummondville? Compliqué que ça, hein? Via nos réseaux sociaux, vous pouvez nous appeler, nous texter un petit message via notre site web, histoire de savoir qu'est-ce qui se passe de bon pour vous à Drummondville en cette fin de

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Merci de passer ce vendredi soir bien branché à votre radio à Drummondville. Je m'appelle Mathieu Guimond. On passe la soirée ensemble. Qu'est-ce qui retient l'attention dans l'actualité à Drummondville, les environs? Allez donc faire votre tour sur mondrummond.com pour tout savoir sur la campagne électorale québécoise qui a débuté hier. C'est officiellement lancé. 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Les débats, les promesses, bref, on vous tient au courant. 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Et dans les trucs également qui retiennent l'attention sur mondrummond.com, on parle d'une cinquantaine de postes de soutien qui sont encore à pourvoir au C2S des chaînes. Ça a l'air de rien, mais la rentrée scolaire, c'est fait, là. Donc, il y aura forcément des impacts sur les services offerts aux élèves au C2S des chaînes. Alors, les détails sur cette nouvelle et d'autres.

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amorce la fin de semaine ensemble, bien branché à votre radio à Drummondville en ce vendredi soir. On aime ça mettre des choses dans votre agenda aussi, mais là, on va aller un petit peu plus loin. La semaine prochaine, jeudi prochain, 3 septembre, c'est à mettre à votre agenda absolument. Vous voulez rire un bon coup, vous allez rire assurément avec le plus récent one-man show d'un des humoristes préférés des Québécois, Sam Breton, qui est là avec son spectacle Galé-Allé supplémentaire pour Sam Breton à la Maison des Arts des Jardins de Drummondville, à la salle principale. Son premier passage, les billets, comme ça, ça s'est vendu en un claquement de doigts. Il en reste encore quelques-uns, mais il devient de plus en plus rare pour la supplémentaire du jeudi 3 septembre prochain, 20h. Vous voulez mettre la main sur des billets, vous voulez rire un bon coup avec Sam Breton, ça se passe sur artdrummondville.com pour plus de détails.

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0: On est vendredi le 28 août 2026, la fin de semaine qui commence. Yes! Enfin, on peut souffler. Hey, merci beaucoup d'être bien branché à votre radio à Drummondville en ce vendredi soir. Je m'appelle Mathieu Guimond. On va passer la soirée ensemble avec, entre autres, des propositions d'activités à faire dans la région en fin de semaine au cours des prochains jours. On va parler un petit peu d'actualité aussi parce que ça a l'air de rien, mais une campagne électorale qui est en cours, hein? Ça se peut qu'on en parle un petit peu ce soir. D'ailleurs, vous autres, qu'est-ce qui vous occupe en fin de semaine? Qu'est-ce qui se passe de bon pour vous à Drummondville? Vous nous faites signe. C'est pas plus compliqué que ça, hein? Via nos réseaux sociaux, vous pouvez nous appeler, nous texter un petit message via notre site web, histoire de savoir qu'est-ce qui se passe de bon pour vous à Drummondville en cette fin de semaine.
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0: Samedi 29 août, on part la journée ensemble, bien branché à votre radio à Drummondville. Salut, je m'appelle Mathieu Guimond. Ce matin, on va jeter un petit coup d'œil à l'actualité. On va vous mettre des trucs dans votre agenda, des activités qui s'en viennent très, très bientôt dans la région. Et puis aussi, on veut prendre de vos nouvelles. Ah, ça, c'est le fun! Histoire de savoir que vous êtes à l'écoute, comme la gang de chez Med Pizza, qui sont bien branchés, fidèles au poste. Merci d'être là, la gang. La pizza goûte meilleure, c'est parce qu'ils nous écoutent. Wow, oui, c'est pour ça. La croûte, là, quand elle lève, tout ça, le fromage qu'ils font, on en prend un petit peu de ce mérite-là. 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

0: aujourd'hui, 16h.
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Qu'est-ce qui retient l'attention dans l'actualité en ce début de journée de ce samedi? Pour le savoir, allez faire votre tour sur mondromone.com, qui est notre site web d'actualité, mis à jour quotidiennement par l'équipe de la salle des nouvelles d'Arsenal Media. Bien sûr, avec la campagne électorale qui est en cours, on aura beaucoup d'actualités à se mettre sous la dent. Sinon, on a également, tiens, on va parler un petit peu de sport avec le début de saison pour les voltigeurs du cégep Drummond, avec 320 étudiants athlètes qui vont enfiler l'uniforme pour représenter l'établissement. Donc, avec les terrains, les gymnases, les arénas qui seront très fréquentés à partir du 4 septembre prochain. À noter d'ailleurs les provinciaux de soccer extérieur masculin les 7 et 8 novembre. Le volleyball également, 10 et 11 avril. Ça va avoir lieu à Drummondville au cours des prochains mois. Les détails sur ces nouvelles et d'autres nouvelles, rendez-vous donc sur mondromone.com pour tout savoir.

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0: Toujours un plaisir de passer ce début de journée en ce samedi 29 août sur votre radio à Drummondville. Je m'appelle Mathieu Guimond. On aime se mettre des choses dans votre agenda, hein, avec des shows qui s'en viennent, entre autres, dans la région. Il y en a un pas pire qui va être là. Un des préférés des Québécois quand on parle d'humour. Sam Breton, il nous présente son plus récent spectacle. Allez, allez! C'est en supplémentaire avec un arrêt prévu le jeudi 3 septembre prochain, jeudi de cette semaine, 20h, à la Maison des Arts des Jardins de Drummondville, à la salle principale. 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

En samedi matin à Drummondville, on passe ce début de journée ensemble, bien branché à votre radio. Je veux saluer les petits curieux. Dans notre entourage, on en a tout le temps qui sont plus fouines que les autres, hein, qui veulent être au courant de tout. Tout savoir avant tout le monde. Il y en a pour qui c'est quasiment une maladie. 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

Samedi 29 août, on part la journée ensemble, bien branché à votre radio à Drummondville. Salut, je m'appelle Mathieu Guimond. Ce matin, on va jeter un petit coup d'œil à l'actualité. On va vous mettre des trucs dans votre agenda, des activités qui s'en viennent très, très bientôt dans la région. Et puis aussi, on veut prendre de vos nouvelles. Ah, ça, c'est le fun. Histoire de savoir que vous êtes à l'écoute comme la gang de chez Med Pizza qui sont bien branchés, fidèles au poste. Merci d'être là, la gang. La pizza goûte meilleure, c'est parce qu'ils nous écoutent. Wow, oui, c'est pour ça. La croûte, là, quand elle lève, tout ça... Le fromage qu'ils font, on en prend un petit peu de ce mérite-là. 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D'ailleurs, vous pouvez nous écouter hein, de n'importe où à partir du site web de la station. C'est gratuit. On a la section en rattrapage aussi, les entrevues, les chroniques, tout est là. Pourquoi pas en profiter pour vous mettre à jour en ce début de journée de ce samedi. Allez faire votre tour sur notre site web.

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Qu'est-ce qui retient l'attention dans l'actualité en ce début de journée de ce samedi? Pour le savoir, allez faire votre tour sur mondremonde.com, qui est notre site web d'actualité, mis à jour quotidiennement par l'équipe de la salle des nouvelles d'Arsenal Média. Bien sûr, avec la campagne électorale qui est en

cours. On aura beaucoup d'actualités à se mettre sous la dent. Sinon, on a également, tiens, on va parler un petit peu de sport avec le début de saison pour les voltigeurs du Cégep Drummond, avec 320 étudiants athlètes qui vont enfiler l'uniforme pour représenter l'établissement. Donc, avec les terrains, les gymnases, les arénas qui seront très fréquentés à partir du 4 septembre prochain. À noter d'ailleurs les provinciaux de soccer extérieur masculin les 7 et 8 novembre. Le volleyball également, 10 et 11 avril. Ça va avoir lieu à Drummondville au cours des prochains mois. Les détails sur ces nouvelles et d'autres nouvelles, rendez-vous donc sur mondrummond.com pour tout savoir.

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T'es un beau jeune homme. Eh bien, mesdames, messieurs, c'est pas le cas. Je suis la formule de base, 50% de rabais. C'est Olivier Bombardier. Bon samedi tout le monde qui vient officiellement de commencer là pour moi. Je vous accompagne jusqu'à 16h avec la super de bonne musique à Viva. Et bienvenue à Viva le week-end. La bonne humeur, vos chansons préférées et tout ce qu'il faut pour profiter pleinement de votre journée. On démarre avec un immense succès de 2006. Voici Gnarls Barkley avec Crazy à Viva le week-end. Bon samedi! 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

collègue vous annonce qu'il a gagné un gros lot, là. Écoutez-le jusqu'au bout, là. Hey, c'est fou, là. Cette semaine, j'avais entendu qu'il y avait 4 employés et 4 fournisseurs d'une épicerie des Laurentides qui se partagent 2 millions de dollars au Québec 49. Félicitations! Qu'est-ce qu'on ferait, hein, avec 2 millions de dollars? C'est beaucoup d'argent, là. Je ferais peut-être une

0: On pourrait... Ben non, pas de pause, Ellie. Voyons, franchement, on s'en va avec de la très bonne musique. Enter and Summon avec Camera à Viva. La musique.
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0: Si vous trouvez qu'un seul festival par été, c'est déjà beaucoup, là, il y a un Saguenéen qui vient d'en visiter 34 en seulement 30 jours. C'est pas rien, là. Du 17 juillet au 15 août, Julien Renaud, il s'appelle, il a parcouru le Québec pour tenter de battre un record Guinness. L'ancien record, c'était de 26 festivals. Et pour chaque visite, pour qu'il soit valide, ben, il devait demeurer au moins une heure sur place. Mais lui, il faisait pas que penser, là. Il arrivait parfois 3 heures avant l'ouverture et restait jusqu'aux activités de fin de soirée. Son exploit n'est pas officiel encore. Là. Il doit encore transmettre au Guinness ses photos, ses vidéos et les signatures de témoins recueillis pendant son aventure. Mais bref, certains collectionnent les bracelets de festival. Lui, il pourrait bientôt collectionner un record mondial. Et c'est pas rien. On prend une courte pause et au retour, Madonna et Sabrina Carpenter nous offrent Bring Your Love à Viva, la musique.
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C'est la nouvelle star du country. Elle s'appelle Ella Langley, qui nous présente Be Here à Viva, la musique. Bon samedi encore une fois et merci d'être à Viva.

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0: un mélange de pop et de country qui s'amène dans les prochaines minutes. Dua Lipa nous offre Levitating. Mais on va débuter avec Luke Combs, Fast Car, à Viva la musique. Bon week-end, tout le monde!
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0: Un coudon alerte à la bonne nouvelle. Le Québec vient de décrocher le titre de province la plus heureuse au Canada selon l'indice du bonheur 2026 de la firme Léger, réalisé auprès de plus de 30 000 Québécois, Québécoises. Notre résultat atteint 74,5 sur 100. C'est une hausse de plus de 2 points depuis l'année dernière, alors que le reste du Canada obtient une moyenne de 69,3. La progression la plus importante se trouve chez les 18 à 24 ans. Les personnes de 55 ans et plus demeurent toutefois plus heureuses. Et du côté des municipalités, Saint-Sauveur arrive au premier rang devant Prévost et Lavaltrie. Donc, toutes mes félicitations. La famille, la vie personnelle et la santé demeurent les principales sources de bonheur. Le coût de la vie continue cependant de nuire au moral de près de 6 Canadiens sur 10. C'est énorme. Bref, on est heureux au Québec, même si le prix de l'épicerie essaie parfois très fort de nous faire changer d'idée. On prend une courte pause et au retour, eh bien, c'est Christina Aguilera avec Beautiful à Viva.
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1: On a du Mike Smith qui s'amène avec Nice to Meet You, In Excess avec Need You Tonight. Mais là, on débute avec Mike Domero, Take Me Away avec Zaga.

0: Mon nom, c'est Ali Bombardier. Je vous souhaite à tous et à toutes une excellente fin de semaine. On se revoit dès demain, dès 9h, pour un autre Viva le week-end. Je laisse ma place à Valérie Cormier, ma collègue de travail, qui s'emmène dans les prochaines minutes pour poursuivre la bonne musique à Viva. Et, attends, là, je... OK, il n'y a pas personne. Là, dans la prochaine heure, OK? Dans la prochaine heure, Lil Nas X, Old Town Road et Savage Garden, I Want You, un retour en 97, OK? Mais là, dites-lui pas que je vous l'ai dit, par exemple. Ça va brasser anti-pépère comme musique. Dans la prochaine heure, vous allez voir. Oh, ça va être bon. Encore une fois, mon nom, c'est Ali Bombardier. On se retrouve dès demain en Viva le week-end dès 9h. Bye-bye! Et encore une fois, bon samedi.
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3: Samedi jusqu'à présent, je m'appelle Valérie Cormier. Je m'installe jusqu'à 16h avec vous aujourd'hui et je suis accompagnée de la meilleure musique. Ça fait plus de 30 ans qu'on écoute du bon vieux Savage Garden. Voici I Want You sur Viva.

Billie Eilish a trouvé un moyen assez original, du moins très intéressant, d'immortaliser les moments de sa dernière tournée. Elle a co-réalisé son propre film-concert avec James Cameron. James Cameron, ça, c'est le gars de Titanic et Avatar, juste pour vous dire. Donc, le film Billie Eilish, Hit Me Hard and Soft, The Tour, dure près de 2 heures et ça nous plonge vraiment au cœur de sa tournée mondiale à guichet fermé, autant sur scène que dans ce qu'elle vit autour du spectacle. Une belle façon de garder des souvenirs et comme première expérience de co-réalisation, James Cameron, c'est quand même pas rien. Dans les prochaines minutes, il y aura notamment du Lady Antebellum, mais pour l'instant, on l'écoute, Billie Eilish, Birds of a Feather sur Viva.

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1: Bon, samedi, sur les ondes de Viva, dans quelques secondes, on va entendre Lady Gaga, qui est vraiment diversifiée comme artiste. Bien sûr, on la connaît pour sa musique, mais elle est aussi au cinéma et en mode aussi, en icône de la mode avec ses tenues extravagantes. D'ailleurs, elle a collaboré à créer la chanson là, pour le film The Devil Wears Prada 2, donc Le Diable s'habille en Prada 2. Et elle a fait même une apparition dans le film avec un look évidemment extravagant qui sera vendu aux enchères à compter du 1er septembre prochain. Donc, la personne qui va mettre la main sur ce morceau-là pourra dire qu'elle a un vêtement de Lady Gaga, mais pourra aussi dire qu'elle a contribué à la cause de la liberté de la presse et l'industrie de la mode. Donc, c'est des enchères qu'on fait là, pour la bonne cause. Vous surveillerez ça. Ça risque, par contre, de ne pas être donné. Hâte de voir. Lady Gaga s'en vient avec Bad Romance. Restez là.
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Bryan Adams sur les ondes de Viva. David Guetta est actuellement en résidence du côté d'Ibiza, donc tous les vendredis jusqu'au 2 octobre. Il y présente son concept Galactic Circus et ça a l'air que c'est très haut en couleur. Le voici, David Guetta.

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0: Est-ce que vous connaissez le tourisme musical? Il paraît que c'est de plus en plus tendance de construire son voyage autour du spectacle plutôt que de faire l'inverse. Donc, plutôt que choisir une destination puis dire, bon, qu'est-ce qu'il y a à faire? Là, on choisit le spectacle, puis après, on construit les vacances autour, dans la ville où il y a le spectacle. Qu'est-ce qu'on pourrait faire? C'est une autre façon de visiter le monde. Et ça peut avoir un impact assez fou, là, quand les dates européennes de la tournée de Taylor Swift ont été annoncées. Les recherches d'hôtels à Munich ont carrément triplé, donc près d'un Canadien sur trois serait même prêt à prendre un vol long courrier pour voir son artiste préféré. Et 44% des voyageurs disent qu'un spectacle peut devenir l'excuse parfaite pour découvrir une ville qu'ils ne connaissaient pas et qu'ils n'auraient peut-être pas eu envie de connaître sans ce spectacle-là. Moi, j'aime beaucoup le concept, et vous? Et parlant de musique, c'est pas ce qui va manquer au cours des prochaines minutes, notamment Michael Bublé, Lucala qui s'amène rester là.
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jusqu'à 16h. C'est Viva le week-end. Je m'appelle Valérie Cormier. Dans un instant, Ed Sheeran sera là, lui qui poursuit sa grosse tournée nord-américaine ce soir. Il est à Détroit. Il était au Canada il n'y a pas si longtemps, les 20, 21, 22 août dernier. Il a donné trois spectacles consécutifs au Rogers Center de Toronto. Sa tournée Loop va ensuite se poursuivre au MetLife Stadium au New Jersey avec deux soirs au début septembre. Alors, il est pas mal occupé, notre cher Ed Sheeran. On écoute à l'instant sur Viva.

0: qu'il a annoncé sa retraite en 2022, ben on pensait entendre moins parler de Daddy Yankee. Pour autant, c'est pas ce qui est arrivé. Il est revenu à la musique l'an dernier avec ce qu'il appelle maintenant de la musique avec un but beaucoup plus axé sur des messages positifs, sa foi aussi. Il s'est même retrouvé sur la trame sonore officielle de la Coupe du monde de soccer avec Echo, une collaboration avec la chanteuse jamaïcaine Shen Sia. La chanson a très bien marché. Elle a même atteint la première place d'un palmarès latin. Bref, on a vu plus réussi comme retraite finalement. Je pense que la musique, la passion de la musique était trop forte. On va l'entendre dans un instant. Daddy Yankee avec Con Calma. Arrêtez là.
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Bon samedi midi sur les ondes de Viva. J'espère que vous allez bien, que vous êtes en forme en cette période de la rentrée scolaire. Bravo aux parents et aux profs de survivre à ça. Saviez-vous que Snap, ils sont encore actifs en 2026, seront d'ailleurs à Ottawa. Donc, un spectacle prévu au Canada le 10 octobre prochain. Voici un de leurs plus grands succès, Rhythm is a Dancer, sur Viva.

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0: Bon après-midi. Sur les ondes de Viva, la tension avec les États-Unis, ben, ça commence même à changer ce qu'on retrouve dans notre crème glacée. Chapman's veut réduire au minimum les ingrédients américains dans ses produits et vise à en remplacer 70 % d'ici la mi-2027. Et pour y arriver, l'entreprise fait carrément le tour du monde. Les amandes vont venir d'Australie. Elle négocie pour acheter ses cerises, oui, au Chili. On a regardé du côté de l'Afrique du Sud pour les noix de Pékin. C'est vraiment beaucoup de recherche et de temps là, pour esquiver les États-Unis. Mais il faut ce qu'il faut quand on a ce genre de conflit-là et qu'on veut justement démontrer notre loyauté. L'entreprise promet de garder ses prix gelés en magasin jusqu'en mars 2028 et je trouve ça assez drôle qu'on parle de prix gelé quand on parle de crème glacée, mais peut-être que c'est moi qui ai ma semaine dans le corps. Au cours des prochaines minutes, Farouko qui sera là, restez là.
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0: On le sait, cette semaine, une icône de la musique country nous a quittés à l'âge de 80 ans et j'ai nommé Dolly Parton. Les hommages n'ont pas manqué là, au cours des derniers jours et Shania Twain n'a pas fait exception. Elle a partagé, repartagé sur les réseaux sociaux un souvenir de 2003 quand les deux avaient chanté ensemble « Coat of Many Colors » à l'émission d'Oprah. Elle l'a décrite comme un mentor, une prof, une héroïne depuis toujours. Et je dirais que Shania Twain, c'est une icône quand même, elle aussi. On l'écoute à l'instant avec « You're Still the One ».
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0: Niall Horan a décidé de demander à ses fans quelle chanson il devrait mettre dans son prochain spectacle, dans sa prochaine tournée, parce que là, il y a trop de chansons. Et il fait donc un appel à tous pour savoir lesquelles devraient se retrouver dans son spectacle. On va l'entendre dans un instant avec Heaven. Vous êtes sur les ondes de Viva. Bon samedi.
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Je ne sais pas comment s'est passé votre été côté financier. Sur les ondes de Viva, je vous apprends que The Weeknd, lui, ça va très, très bien, là, ses finances. Pour le seul mois de juillet, il a vendu environ 892 000 billets en 16 spectacles pour des revenus de plus de 124 millions de dollars américains. Ça va bien. On l'écoute avec Blinding Lights sur les ondes de Viva.

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0: que vous vous réveillez parfois la nuit sans aucune raison apparente? Une neuropsychologue nous rappelle qu'on fait des cycles de sommeil de 90 minutes et qu'entre deux cycles de sommeil, c'est normal que le sommeil soit plus léger et qu'on se réveille. Par contre, là où on fait une erreur, c'est quand on prend notre téléphone pour regarder l'heure ou pour regarder une notification, puis se dire « Oh mon Dieu, il me reste tant d'heures à dormir ou tant de minutes ». Là, ça peut vraiment nous réveiller puis perturber notre sommeil. Donc, le mieux, c'est de rester calme quand on se réveille, de dire « Ah! » Un petit pause entre deux cycles et d'essayer de se rendormir sans trop prendre conscience de l'heure et de tout ça. Dans les prochaines Maroon 5, entre autres, et un souvenir de Bill Medley, Jennifer Warnes, « The Time of My Life ».
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0: Ça a été un succès fou à partir de Rosé et Bruno Mars. Et d'ailleurs, Bruno Mars s'apprête à aller faire un spectacle à Séoul en mai 2027. Et dans une récente entrevue, il a dit qu'il allait tenter de convaincre Rosé de monter sur scène avec lui. Ça pourrait donner un super beau moment. Les voici pour l'instant en musique.
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0: plus de 45 ans. Après son décès, Bob Marley réussit encore à entrer dans les palmarès avec un nouvel album. Parce que oui, on vient de sortir Roots Rock Reggae Live. C'était un spectacle de Bob Marley qui n'avait jamais été publié sous cette forme. Et l'album vient de faire son entrée dans deux palmarès de vente britanniques. Vous irez voir ça si ça vous intéresse. Entre-temps, nous, c'est sûr qu'on va l'entendre avec Could You Be Loved sur les ondes de Viva. Vous restez là.
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J'ai son My Truck et ma Tang sur les ondes de Viva. Gloria Estefan aura 69 ans le 1er septembre prochain. Elle est toujours active. Voici Turn the Beat Around sur Viva.

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0: Dépendamment de votre secteur, de votre commission scolaire, il y a des élèves qui ont fait leur entrée à l'école cette semaine. Il y en a d'autres pour qui c'est la semaine prochaine. Et c'est toujours des étapes. Hein. Peu importe, je me suis rendu compte là, quand mon fils est entré à la maternelle, je me disais, oh, ça va être la pire, son entrée à l'école. Mais là, première année, c'est ça, oh, là, il est petit, il est en les grands. Deuxième année, je me disais, oh, il sait écrire des mots. Bref, il n'y a jamais d'étape où on est indifférent comme parent à le passage, évidemment, du primaire au secondaire. Tout ça, c'est toujours un petit moment de fierté, de nostalgie, un mélange d'émotions. Puis oui, je prends la photo traditionnelle de la rentrée. Il n'y a pas moyen que mon fils s'en sorte. Je pense que je ne suis pas la seule. Il y a Pink Tina Turner qui s'amène dans un instant.
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0: J'espère que vous passez un beau samedi jusqu'à présent. Est-ce que vous profitez des derniers milles du mois d'août? On dirait que quand septembre arrive, même si c'est pas la fin de l'été officiellement, on dirait que nous, on passe en mode rentrée, en mode épices d'automne, en mode mijoteuse. Et j'avoue que j'aime cette période de l'année. J'aime beaucoup l'automne, mais on s'en reparle rendu là, au mois de janvier, si j'aime tant ça, les saisons plus froides. Il y a Darren Vaudreuil qui s'en vient dans un instant avec Mauvais Garçon, Benson Boone, juste avant.
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1: Préparez-vous à chanter très fort dans la voiture ou en train de faire votre ménage ou vos commissions. Est-ce que vous ferez Bradley Cooper ou Lady Gaga pour Shallow? Préparez-vous, préparez votre duo parce que ça s'en vient dans un instant sur les ondes de Viva.
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3: Le barbecue réchauffe et nous, ben, on est peut-être déjà réchauffé un peu.

Jusqu'au nord, je m'appelle Jerry Castonguay et j'ai le doigt sensible parce que j'appuie sur play trop fort parce que c'est trop bon la musique de la fiesta, vous comprenez? Aujourd'hui, de quoi on parle? Hey, la lumière que vous avez choisie pour votre maison, là, les lumières de plafonnier, là, elle pourrait avoir un impact sur votre bien-être puis vous l'ignorez. Puis parlant de bien-être, on va parler de la sieste. Vous avez une grosse journée, les enfants se réveillent en plein milieu de la nuit, soit parce qu'ils ont chaud, parce qu'ils sont, tu sais, le retour à l'école, c'est pas évident au niveau du sommeil. Ça peut avoir un impact sur votre vie également. Mais il y a un petit truc que j'ai pour vous. Pas sûr que vous allez l'adopter, mais on y reviendra après avoir joué de la bonne musique de fête. Louis Fonsi, Demi Lovato est en réserve, mais pour tout de suite, c'est Shaggy qui se fait.

bon samedi, fin d'après-midi. Qu'est-ce que vous avez de prévu pour la soirée? Moi, j'aime ça avoir de vos nouvelles. Et c'est un show interactif, la Fiesta. Vous me textez au 1-866-567-2346. Vous pouvez même me prendre une petite photo de votre setup, là, si vous avez quelque chose de prévu ce soir ou encore dans votre garage. Je sais pas, moi, n'importe quoi. Vous pouvez envoyer des photos. On reçoit ça. Ça me fait bien plaisir. J'en profite pour dire un beau bonjour à Nathalie Croteau de Rimouski qui nous écrit. Et pour elle, c'est une réunion de famille ce soir. Will Smith est à Viva. Fait la fête avec Getting Jiggy With It. 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

Hey, on se rend compte que les journées raccourcissent. Faut allumer les lumières un peu plus tôt. Et ben là, on n'est pas rendu là encore. Là, mais quand même, faut bien choisir notre lumière pour la maison parce que ça peut avoir des impacts sur notre bien-être. Après Madonna, je vous en parle. Express.

0: sais, il est ben trop tôt pour parler des lumières de Noël, mais vous allez me comprendre, OK? Quand vient le temps d'acheter des lumières pour notre sapin, on a le choix entre blanc froid, blanc chaud. Le blanc froid, ça tire sur le bleu. Le blanc chaud, ça tire sur le jaune. Mais pourquoi qu'on dit ça? La science nous arrive avec quelque chose d'étonnant. C'est pas juste une impression par rapport à la température, mais si, admettons, t'es dans ton appart ces temps-ci, t'as pas d'air climatisé, thermopompe, t'as chaud, les chercheurs se sont rendus compte que la lumière bleutée, du blanc, mettons, est capable de nous faire tolérer 2 degrés de plus de chaleur. Et c'est vrai en hiver aussi. Si on a trop froid, mais qu'on a une lumière plus chaude, blanc-jaune, si vous voulez, on est capable de tolérer 2 degrés plus froid avant de ressentir le froid. Mais c'est fou! Ce n'est que la lumière. Donc, à quoi ça sert, cette recherche-là? Ils se sont rendus compte que ça pourrait peut-être nous permettre d'économiser en frais de climatisation et de chauffage. Lancez-moi pas de rush! Je le sais, on essaye par tous les moyens possibles d'économiser de l'électricité. Hydro-Québec nous casse les oreilles avec ça. Mais c'est une avenue intéressante. C'est peut-être la seule bonne raison pour laquelle j'accepterais du blanc froid quelque part. Parce que moi, là, vivre dans un bureau de dentiste à la maison quand je fais à manger, ah, ça me tente pas. KWS s'en vient dans la fiesta au retour. Bon samedi!
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0: C'est selon. Un petit verre, j'espère, pour en profiter. Salut à Marie-Claude Fortin de Thetford Mines, qui, elle, est à l'épluchette de blé d'Inde des Fortins. Marie-Claude et toute sa gang, je vous salue. C'est drôle parce qu'aujourd'hui, ce soir même, c'est l'épluchette de blé d'Inde dans ma famille à moi. Alors, je veux juste dire salut à Nicole. Lynn, Daniel, Nelson, Donald, Gérard, Clermont, ça c'est mon papa, et tous les enfants qui sont là également. Je m'en viens tantôt, je vous rassure, une fois que la fiesta sera bien amorcée, là, je vais aller vous rejoindre. Alors, si vous aussi, vous avez un party, ben n'hésitez pas à nous le dire au 1-866-567-2346. La fiesta se poursuit au retour avec la chanson que Marie-Claude Fortin à Thetford m'a demandé. Et là, ça fait très épluchette de blé d'Inde des gros parties. On va faire de la danse en ligne avec Shania Twain.
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3: Samedi, 5h, on est du bain, on s'ouvre une petite bouteille de vin. Avez-vous le nez fin à ce sujet-là? Parce que ça peut en dire...

Il y a certains secteurs qui ont vraiment du beau temps actuellement, puis c'est le fun. Vous avez choisi Viva pour vous accompagner. On est comme vos hors-d'œuvre musicaux. Et avec un petit hors-d'œuvre, c'est bon, un petit verre de vin. D'ailleurs, en fin de semaine passée, j'étais chez mes amis Pierre-Luc et Geneviève, que je salue. Puis on s'est dit à la blague, hey, on a deux bouteilles de vin, on va se faire une dégustation. Puis là, on se sentait pincé, là. Êtes-vous bon, vous, pour découvrir le profil gustatif du vin? Avez-vous un bon nez pour ça? Parce qu'on va s'intéresser à ça. Ça peut vouloir dire des choses que vous ignorez. Avoir une bonne aptitude viticole. Hey, des beaux gros mots pour samedi soir quand même. On va faire une danse en ligne pour s'en prendre avec I'm Outta Here, Shania Twain qui s'en vient pour tout de suite. 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

mais aussi Sophie Ellis Bextor avec Murder on a Dance Floor qui est revenu à mode. Si on s'en va directement au point de bascule du bug de l'an 2000, en 2001, Kylie Minogue nous offrait In Your Eyes et c'était au sommet des palmarès. Et c'est dans votre radio à Viva!

Salut à Catherine Boucher de Thetford également, Julie Morissette de Rouyn-Noranda qui est à l'écoute. On fait la fiesta ensemble et là, la voix unique de Mariah Carey avec Lato. Voici DJ Khaled qui nous présente Big Energy dans la fiesta. Viva, bon samedi.

0: peut-être qu'en activité team building, vous avez eu un atelier de dégustation de vin et vous vous êtes rendu compte, hey, je suis pas pire bon, j'ai un bon pif. Ben là, il y a des chercheurs de l'Université d'Édimbourg qui disent que les personnes qui ont un bon nez, une bonne langue pour découvrir le profil gustatif des vins, ben c'est généralement des personnes qui ont un quotient intellectuel plus élevé que la moyenne. C'est fou, là! Les résultats montrent clairement que l'intelligence est un prédicteur puissant de la connaissance viticole. Et c'est incroyable! Ça veut dire que si vous êtes comme moi, puis vous êtes une véritable poire, ben peut-être que c'est qu'on n'est pas des lumières. Ah, mais tout le monde peut retirer du plaisir. Moi, c'est Philippe Lapéry qui m'avait dit un jour ici en studio, « Jay, fais-toi confiance. Goûte-y. » Puis dis-moi ce que ça goûte. Vas-y avec les affaires les plus précises possibles. Puis pour vrai, on est moins mauvais qu'on pourrait croire. La fiesta se poursuit. J'espère que vous allez en savourer une de votre côté. On a les Scissor Sisters, les Spice Girls en réserve juste après Justin Wellington qui célèbre l'été, qui tire bientôt à sa fin avec Aiko Aiko dans la fiesta Viva au retour.
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C'est samedi, on est bien, puis on se casse pas la tête avec ça. Demain, c'est encore congé. C'est fantastique. Ça sent l'été quand même. Il y a des gens qui sont en camping présentement et je pense à Mélanie Nadeau qui nous écoute de la Côte-Nord présentement. C'est le fun que tu sois à l'écoute et que tu aies choisi vivaradio.ca pour nous écouter parce que oui, c'est possible de le faire partout dans le monde. Une chose est sûre, c'est qu'on revient dans les années 80. Je parlais du début 2000 tantôt. Ben là, on s'en va dans les années 80 à la manière de Fouki. Un Y comme moi qui chante 80s dans la fiesta.

0: 346. Faites comme Sonia Lévesque de Montjoly qui nous écoute en pliant du linge de la rentrée. Elle a dit, ouais, je me suis rendu compte cette semaine qu'il en manquait un petit peu. Ça grandit, les enfants. Hein? Elle dit, les sacs d'école sont sortis, les lunchs sont déjà planifiés, mais le linge, par exemple, je l'avais échappé un peu. Ben, on a tous des samedis différents, puis j'espère, Sonia, que tu fais la fête dans ton cœur. Je lui ai demandé, là, ça prend-tu quelque chose pour te remonter un peu, là, pour plier ton linge? Elle dit, moi, là, le hit de Bruno Mars, qui répète tout le temps la même affaire, puis j'ai dit, en pété? Elle dit, oui, c'est ça, je veux ça. Ben, ça s'en vient au retour à Viva. Bon samedi! 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
3: Samedi soir, on vient de souper, on a la semaine dans le corps, l'endormissoir, vous le manque peut-être. Attention, la gang, mais

donc, missez-vous pas, ma foi, parce que la soirée ne fait que commencer. C'est la Fiesta Viva, puis ça, ça va nous réveiller, c'est certain. Si vous êtes sur la route, là, merci de nous avoir choisis d'un bout à l'autre du Québec. C'est Jay qui vous accompagne pour un petit détour durant le week-end. Et on va parler, justement, de la fameuse sieste. Il y a un remède à ça, semble-t-il, quand on a besoin d'une sieste. Je vous dis quoi un peu plus tard, mais d'ici là, je veux savoir qu'est-ce que vous faites pour en profiter. Ce soir, y a-t-il des activités chez nous? Parce que jusqu'à minuit, on va vous accompagner aussi avec des incontournables pour peut-être la journée de demain aussi. 1-866-567-2346.

Les lip dubs, hein, c'était bien à la mode à cette époque-là. Hey, un bon samedi, début de soirée, partout au Québec, on se débouche une petite bouteille de vin rouge avec UB40, c'est Red Red Wine dans la fiesta. Oui.

0: On a le droit d'être fatigué de cette semaine-là, mais là, faut pas faire une sieste pour autant, ça a l'air, parce qu'il y a une récente étude qui a été publiée dans le Proceedings of the National Academy of Science, fait que ça a l'air tellement sérieux. On nous dit qu'à la place de faire une sieste de 90 minutes, il serait davantage bénéfique de faire 20 minutes d'exercice physique après avoir une nuit de sommeil de mauvaise qualité. Fait que je pense aux nouveaux parents, puis avec, admettons, là, la combinaison de jeune bébé, enfant qui rentre à l'école. Yep! Ça se peut qu'on en ait des nuits de mauvaise qualité, là. Puis on a fait l'expérience auprès des jeunes âgés de cet âge-là, là, des jeunes adultes de 18 à 35 ans. Puis ça dit que ça améliore la performance mémorielle de mémoire de 22 % par rapport à ceux qui ont fait une sieste. Ben là, tu peux pas nous dire de pas faire de sieste. Je veux dire, c'est humain de faire une sieste. Tu peux pas remplacer 90 minutes de sommeil par une sieste. Fait que, permettez-moi d'en prendre et en laisser. Quand je vais être fatigué, ça se peut que je fasse une sieste pareille et que je me souvienne de 20% moins de ce que j'ai fait avant. C'est pas grave, ça. Vous êtes à Viva, c'est la fiesta. Bon samedi, la chanson de Flashdance nous attend au retour. What a feeling, Irene Cara. À Viva.
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Van Dansar Kuduro, viva, c'est la fiesta, un bon samedi, et là, on s'en va à l'époque des discothèques, là où est-ce que ça brassait dans les années 80, 90, tout le monde sortait jusqu'à très très tard, et le DJ jouait La Bouche et Be My Lover, à viva!

Harry Styles avec sa chanson de Melon d'eau. Puis ça a pas de bon sens, là. Il y a l'Agence américaine de l'alimentation qui vient d'inclure la peau du melon d'eau dans les informations nutritionnelles, comme si on devait manger ça. Ben, ça a l'air que c'est bon. Au niveau de la santé, parce qu'au niveau

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0: Et c'est comme ça que la fiesta se termine en ce samedi soir. On poursuit avec vous jusqu'à minuit avec les meilleurs hits franco et toutes les activités qui ne seront à ne pas manquer encore dans la journée de demain ou même la semaine prochaine. Puis on a de la bonne musique, là. Laurence Nerbonne s'en vient. Il y a également Ariane Moffat qui va nous offrir une nuit magique et Fred, juste au retour. Je m'appelle Jerry Castonguay. On se retrouve la semaine prochaine pour faire la fiesta ensemble. Salut!
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Merci de nous avoir choisis pour passer la soirée en votre compagnie. On s'occupe de la musique pour vous autres ce soir, bien branché à votre radio à Drummondville. Ici Mathieu Guimond, on passe la soirée ensemble avec un petit coup d'œil à l'actualité dans la région. On va jaser également d'activités qui débarquent très très bientôt chez nous. On va aussi parler, d'économie, de trucs qui pourraient se retrouver dans vos poches comme ça, comme par magie. Un beau concours à vous proposer. J'ai les détails pour vous là-dessus un peu plus tard ce soir. Mais là, bien sûr, on veut savoir, vous autres, qu'est-ce qui se passe pour vous à Drummondville, les environs, au cours de la soirée, en fin de semaine. Qu'est-ce qui se passe de bon? Hey, vous autres, vos nouvelles, via notre site web, nos réseaux sociaux, vous pouvez nous appeler, nous texter. Qu'est-ce qui arrive pour vous autres en fin de semaine?

0: Ah ben ça, je pense qu'il y en a plusieurs qui sont fiers de ça à Drummondville, de ce classement qui a été publié il y a de ça quelques temps déjà, mais on va continuer de se péter de la brouille un petit peu avec ça, puis de se péter les bretelles. C'est bien normal, hein, parce que Drummondville figure parmi les meilleures villes où il fait bon vivre au Québec. Palmarès léger des villes du bonheur paru le week-end dernier, hein. Drummondville, 22e au Québec avec un indice de bonheur de 76,8 sur 100. Il y a de quoi être fier. Une belle nouvelle avec, je pense, monsieur le maire qui était bien content d'apprendre ça, hein? On s'entend là-dessus. 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